0: Hein, toi.
1: Tout que tu as correct.
2: C'est bon, hein.
1: Tout que tu as magnifique,
2: hein.
1: Allons des haricots, hein.
2: Allons courir à l'œil.